0: le marocain, du football africain.
1: This one is for Gulmima.
2: Para toda nuestra vida.
3: The coach behind Morocco's historic run in 2022, Walid Regragui, has stepped aside. Replacing him is the man who guided Morocco to FIFA Under-20 World Cup glory in 2025, Mohamed Wahbi.
4: Ce qui est sûr, c'est que ce n'est pas juste une équipe de foot. Ce n'est pas juste du football. J'hérite d'une vraie passion nationale, mais surtout une mission nationale. Une équipe qui représente beaucoup pour tous les Marocains. Et donc voilà, c'est la responsabilité que j'ai aujourd'hui d'essayer de faire grandir cette équipe et de rendre fiers tous les Marocains du monde.
3: It has all been a part of a long-term vision for Moroccan football, with major investment in youth development, including the women's game, with the rewards now evident across all levels of the sport.
4: C'est vraiment un projet fédéral. C'est la fédération même du pays. Un projet qui c'est pas juste un coach ou juste une équipe. Et tous les résultats de toutes les équipes le prouvent. Et c'est clair que c'est beaucoup plus facile aujourd'hui pour nous de pouvoir atteindre le haut niveau au niveau des compétitions, parce que justement on voit qu'il y a un héritage aussi. Quand on arrive, on part pas de zéro. Et voilà, c'est clair que c'est pas juste la réussite d'une équipe, d'un staff ou d'un entraîneur, mais c'est le projet de la fédération depuis bien longtemps maintenant.
5: It just gets better and better for Morocco.
3: And there has been clear progress with the national team since the last FIFA World Cup. Morocco have again impressed on the continental stage during the African Cup of Nations, where impactful additions such as Bilal El-Kanous and Real Madrid's Brahim Diaz have strengthened the squad even further. There is strength in depth too, evidenced by the country's victory in the FIFA Arab Cup.
0: On sent qu'on est quand même respecté, donc ça va nous donner de la confiance. Et puis en tant qu'effectif, je crois qu'on a un effectif très très large qui va sûrement nous aider à être à la hauteur et à pouvoir affronter.
2: Que llevamos años haciendo bien las cosas, entonces yo creo que por qué no ser unos serios candidatos y estar ahí peleando por grandes cosas. No sé si en este mundial, pero de cara al futuro queremos tener el objetivo de ganar un mundial si Dios quiere.
4: On en a l'ambition de remporter une Coupe du Monde.
0: Ça, c'est un rêve. Après, donc après nous, on est dans ce chemin de progression depuis 2022. Donc on va essayer de continuer un petit peu sur ça.
2: Le Mondial 2022, c'est un antes et un después. Gracias a lo que hicimos en el Mundial, pues la gente y sobre todo nosotros también vemos que podemos hacer grandes cosas en grandes competiciones y ese es el camino que queremos continuar haciendo.
1: Morocco is here. We're going nowhere.
4: Je pense que d'être présent, d'être compétitif et de viser le maximum, être ambitieux, je pense que c'est ça qui va aider le Maroc à remporter une Coupe du Monde.
3: 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Under coach Aimer Faye, the current team have had quite a revival, winning the AFCON title in 2023 and emerging from FIFA World Cup qualifying unbeaten. They now believe they can reach the knockout stage for the very first time.
6: Pour une grande nation d'Afrique, on se doit d'aller dans ce genre de compétition et puis montrer au monde qui est la Côte d'Ivoire. Voilà moi, ce qui m'enthousiasme le plus.
7: Dans l'investissement, dans le sérieux, dans la concentration, c'est vraiment une force et une chance qu'on a en Côte d'Ivoire.
8: Cette équipe représente quelque chose de fort.
9: It's a goal for the Côte d'Ivoire.
8: Parce que c'est notre identité. cela représente aussi notre force.
6: Quand les autres nations ont parlé de la Côte d'Ivoire, c'était un peu un sentiment de peur parce qu'on savait les joueurs qu'ils avaient.

0: C'est un joueur important pour nous. C'est pas fini. Il a de la personnalité dans tout ce qu'il fait. C'est un grand frère aussi. C'est quelqu'un qu'on respecte beaucoup. Ça n'a pas été facile pour lui pendant un certain moment.
1: C'est que on sait tous que dans la vie, dans le sport, dans le foot, il y a des hauts, il y a des bas. Et si quand vous êtes dans les moments un peu difficiles, vous arrivez et que vous avez la force pour continuer à vous battre et continuer à croire en vous, je pense que c'est le meilleur chemin pour aller vers le succès.
2: Je ne pensais pas forcément y être, mais avec le temps, oui, c'est devenu un objectif et vraiment quelque chose que j'avais vraiment envie de réaliser pour moi, pour ma carrière, pour tout, pour mes amis, pour ma famille.
3: On va faire le job tous ensemble, gagner tous ensemble, et on va faire le job pour les 3 points entre la maison. Allez, allez.
2: C'est ce qui fait peut-être la beauté de ce parcours-là. En tout cas, moi, je suis fier d'avoir fait tout ce que j'ai fait aujourd'hui. Et puis le retour et la victoire avec la Côte d'Ivoire, je pense que c'est assez atypique.
0: La seule phrase que je peux retenir de cela, c'est il ne faut jamais abandonner. Quelle que soit la difficulté, quel que soit ce qui se passe et tout, il faut toujours continuer et y croire. Tout ce que tu fais jusqu'au bout.
1: Moi, je pense que pour gagner des titres, il faut d'abord être solide défensivement. Pour moi, c'est vraiment avoir un bloc, avoir une équipe.
4: On a fait la moitié du chemin, ok ? On valide en gardant le même sérieux, la même implication, le même état d'esprit. Ok, les gars ?
1: Allez, allez. Avec mon staff, on est très, très exigeants. Tous les joueurs savent que si ils font pas ce qu'il faut sur le terrain, ils ne joueront pas ou ils ne seront pas sélectionnés.
5: Built on Aimer Faye's defensive philosophy, Côte d'Ivoire have topped their qualifying group ahead of Gabon without losing a game or even conceding a goal, securing their first FIFA World Cup appearance in 12 years.
1: Je me souviens, on a eu en mars une trêve internationale avec le match à Meknès contre le Burundi et le match à Abidjan contre la Gambie qui ont été difficiles. On a gagné 1-0 et on a eu des moments chauds où les adversaires nous ont posé des problèmes, se sont procurés des occasions. Mais dans le groupe, j'ai jamais senti de panique.
2: Le fait de pouvoir être qualifié pour la Coupe du Monde, ça représente énormément de choses. Pas seulement pour moi, mais pour le pays. Dans une grande compétition, on sait que c'est pas seulement le talent qui fait la différence. Donc il faut savoir faire preuve d'humilité, preuve de travail. Et vraiment croire en ses capacités. Et je pense que si chacun fait confiance à son partenaire et fait tout ce qu'il a à faire pour réussir, je pense vraiment que c'est quelque chose qui est réalisable.
5: Côte d'Ivoire have been drawn in Group E alongside Germany, Curaçao and Ecuador. First stop will be Philadelphia on June 14th. Their opponents, Ecuador. Toronto is the next location where they will play Germany on June 20th. And then they return to Philly, city of brotherly love, to meet FIFA World Cup first-timers Curaçao on June 25th.
6: Alors avant un très grand match, les dernières minutes, c'est beaucoup de motivation pour les joueurs. Et surtout, essayer d'être positif pour enlever toute la pression aux joueurs et jouer de la meilleure manière pour pouvoir être performant sur le terrain. C'est une grande responsabilité que j'essaie de faire passer le message à mes coéquipiers. C'est que quand on porte ce maillot, c'est vraiment le poids d'un pays, c'est le poids de tous la population sénégalaise et le poids de tous les Sénégalais. Chaque fil de ce maillot est tissé avec un Sénégalais qu'on joue pour un peuple et pour des millions de Sénégalais.
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0: too inspired them.
1: Je m'appelle Khalidou Koulibaly. Je joue pour Al-Hilal en Arabie Saoudite et je suis capitaine des Lions du Sénégal.
2: Edouard Mendy, gardien de l'équipe nationale du Sénégal.
1: Vous savez, on a connu le Sénégal, surtout, je pense, par rapport à cette Coupe du Monde en 2002.
2: Mes premiers souvenirs de la Coupe du Monde, c'est simple, c'est celle de 2002.
1: On a fait cet exploit de battre la France, où on est parti jusqu'au quart de finale. La meilleure, on va dire, le meilleur parcours à une Coupe du Monde. Je me rappelle très bien parce que j'avais 11 ans. J'étais à l'école primaire et on commençait à étudier. Au bout de 30 minutes, il y a le maître d'école qui nous dit de fermer nos cahiers, de se retourner vers la télé. Et à la télé, voilà, il allume, mais paf, le match France-Sénégal.
2: Maintenant, moi, je me souviens de tout par rapport à ce match. La ferveur dans les rues, la pression à chaque attaque de l'équipe de France, la ferveur, l'engouement à chaque attaque du Sénégal. J'ai vraiment beaucoup de souvenirs par rapport à ce match-là.
0: Current head coach Pape Thiaw was a part of that history-making squad.
3: Voilà, nous c'était la première fois qu'on se qualifiait pour une Coupe du Monde. Donc voilà, avec une belle génération. On avait envie de vraiment bien faire, de bien représenter notre pays face à l'équipe championne du monde. Voilà, c'est quelque chose qu'on va jamais oublier, je pense, que dans notre carrière. Et c'est une des meilleurs souvenirs de notre carrière, je pense, de nous tous.
0: And now, 24 years later, it is France that Senegal will face in their opening match.
3: Pour ce match contre la France en 2002, j'ai pas joué. J'ai joué par les huitièmes de finale. Et là, aujourd'hui, je serai sur le banc normalement. En tout cas, ça sera un bon match, ça c'est sûr et certain, parce que quand même, la France, moi je dis sur les 10 dernières années, c'est la meilleure équipe au monde, parce qu'il fait.
0: Senegal are hoping to go further than at their last two FIFA World Cups. They failed to progress from the group in 2018. Then in Qatar, they arrived without injured star striker Sadio Mane, but still beat the hosts and Ecuador to reach the knockout stage, before falling to England in the round of 16. Senegal looked strong in reaching the 2026 tournament, thanks to an undefeated qualifying campaign. An impressive Africa Cup of Nations gives them even more confidence and belief for the challenge ahead.
1: Ça, je pense que pour moi, ça sera la troisième participation à une Coupe du Monde. Quelque chose d'exceptionnel, mais voilà, on va partir cette fois-ci pas en tant que participant, mais avec des objectifs et avec l'objectif d'aller le plus loin possible et rendre fier notre peuple. Noyau qui est expérimenté, qui a beaucoup d'expérience et qui peut nous aider jusqu'à aller très loin dans cette compétition-là.
0: The likes of Khalidou Koulibaly and Edouard Mendy bring leadership forwards at the highest level in Europe and Asia. Add the attacking threat of Illimane Ndiaye, Nicholas Jackson, and a fully fit Sadio Mane, and Senegal's passionate fans may have something to really cheer at the FIFA World Cup.
1: À la Coupe du Monde 2026, l'héritage que laissera le Sénégal sera qu'on aura dépassé minimum les quarts de finale et et pourquoi pas finir dans le dernier carré.
2: Le Sénégal peut gagner la Coupe du Monde 2026?
3: Oui, bien sûr, bien sûr. Parce qu'on a les joueurs, on a les éléments, mais maintenant, faut travailler. Après, c'est on a notre pays derrière nous. Aller chercher ce trophée et la gagner, je pense qu'ils vont laisser là. Belle des héritages, ça c'est sûr.
1: J'aimerais bien qu'une nation africaine gagne la Coupe du Monde et j'espère que ça sera le Sénégal.
0: Senegal are in Group I, along with France, Iraq, and Norway. They start in New York, New Jersey Stadium with that mouth-watering matchup against 2018 champions France

0: 法国选手克里斯距离排名第七的巴特尼克是只有0.2环的优势，也是比较惊险的。库里什领先刘玉坤0.1环。
1: Stop.
2: Mesdames, messieurs, dans cette finale, ça va être le moment d'applaudir à la 8e place du final olympique en Carlis, 53 positions, Gorbatché pour la Serbie.
3: Ladies and gentlemen, please raise your hands.
0: 啊，这个时候塞尔维亚的科瓦契维奇已经确定是获得了第八名，科瓦契维奇是排在第八的位置上。获得第七的是波兰选手巴特尼克，这两位选手呢是在蒂兹射击的十发之后退出了对冠军的争夺。